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Holds the key en étant le grand favori des Hermann Tails. Est-ce que c'est agité? C'est parti pour cette première épreuve, 990 mètres à parcourir, avec Diamond Days qui va prendre le commandement de cette course. Mind Map va s'amener à l'extérieur, puis Holds the Key, Cool Cat, Valerian King, environ 650 mètres à parcourir dans cette épreuve pour Diamond Days, devant Mind Map, monté par Jura One, sur les bars Holds the Key, Abhishek Sonaram, puis Cool Cat, Valerian King à la rue du gouvernement, à 450 mètres de l'arrivée, avec le grand favori Diamond Days qui a les choses en main, Ryan Nakuratolo devant Mind Map, Holds the Key, pas mal, Valerian King commence son effort, et Cool Cat à l'entame du dernier virage, en pleine ligne droite maintenant, qui rattrapera Diamond Days qui tente de repartir. Mind Map Holds qui vont essayer de faire l'effort, mais visiblement il est trop fort. Diamond Days, sur la montre de Ryan Kuratolo, qui va se diriger vers une victoire tranquille, sans opposition. Diamond Days devant Holds the Key, Mind Map, Valerian King, Cool Cat et Ryan Kuratolo sous la casaque bleu électrique. Qui va bien entamer son entrée en matière chez l'écurie Gejedard.

Vas-y, encore fait pour Dolmeny Factor. Qui voulait peut-être profiter de son dimanche tranquillement, Dolmeny Factor. Ramniker qui a mis pied à terre. Les autres sont calmes, ce qui est bon signe, surtout pour le nouveau Divine Warrior. Même pour Boomtown. Justement, et refaire entrer maintenant dans le manufacture. Tu vois rien? Alors, Babylon, Editor Trail, Sea Dance, Divine Warrior, Boomtown, Cybotics sont là. Derrière les stalls, il y a un Song Hero et il y a Canford Club. Et puis il y a ce Dolmeny Factor qui ne veut rien entendre. On va réessayer. Favori dans le Manifact, qui est passé favori de cette course. On va patienter pour dans le Manifact. Dolmeny Factor ne participera pas à cette épreuve. Le numéro 6 a été retiré, ayant été difficile pour entrer dans les boîtes. Six retirés, le favori Dolmeny Factor. Les autres sont tranquilles dans leur couloir. Il y a Babylon, il y a Editarod Trade, il y a Sea Dance, Canford Club est entré. On attend Sung Hero. Et le départ. C'est parti pour cette deuxième épreuve sans Dolmeny Factor. Alors, Babylon aux avant-postes avec Boomtown, bien parti aussi, Canford Club. On trouve Divine Warrior pour l'instant en troisième épaisseur, est en train de tirer sur les barres Ali Tarot Trail. Unsung Hero évolue en troisième épaisseur aussi. Puis Cybotics à la

arrière avec Sea Downs Babylon. La montée qui a l'avantage bientôt au tombe à l'Arctique devant donc Boomtown. Au tombe à l'Arctique maintenant avec Unsung Hero qui se rapproche également. Unsung Hero, Divine Warrior qui joue de la tête à l'extérieur de Babylon. Boomtown en quatrième position en dehors de Canford Club. Puis Ali Tarot Trail. À l'arrière, on trouve Cybotics et Sea Downs sans descente. Environ 700 mètres à parcourir maintenant dans cette épreuve pour Unsung Hero. C'est Ramsabi qui a l'avantage sur Divine Warrior qui va mieux à l'extérieur maintenant de Babylon. Kenford Club patiente avec Elion et Chavez. Boomtown. Divine Warrior va se rapprocher de la tête de la course davantage. Puis on trouve Ali Tarot Trail qui commence son effort avec Cybotics également à 400 mètres de l'arrivée. Unsung Hero accroché par Babylon. Kenford Club sera dangereux avec Divine Warrior. Lui aussi, Boomtown perd du terrain en pleine ligne droite avec Unsung Hero qui a l'avantage pour l'instant à l'extérieur. Il y a Kenford Club à l'extérieur. Cybotics lance également par Hydrawan. Kenford Club qui a mis le nez devant pour l'instant, pour se diriger peut-être vers la victoire. Sea Downs avec Boomtown, Canford Club, Lionel Chavez devant Sea Downs, Boomtown.

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Voilà, c'est parti pour cette troisième épreuve Philips Audio Trophy. 1600 mètres à parcourir, réservé aux chevaux évoluant dans un benchmark de 51 pour l'instant. Avantage à Captain Cola, Summer Snow également qui tente de partir. Mais pour l'instant, reste à l'extérieur de Captain Cola. Mais Summer Snow insiste et va prendre les choses en main. Captain Cola se retrouve en deuxième position alors que Palermo se retrouve en troisième position. Secret Oasis, pour l'instant pris en épaisseur, qui va tenter donc de se racheter. Après un départ assez moyen, en dernière position, on retrouve Macazol. On est au moment de l'Arctique, donc à l'allée opposée, à 800 mètres du poteau dans quelques foulées. Toujours sous l'impulsion de Summer Snow avec Secret Oasis qui arrive sur son arrière-main. Idéalement placé Captain Cola avec à son extérieur Palermo. Et en dernière position, Macazol à 600 mètres du poteau. Avec et toujours Summer Snow, Secret Oasis toujours à son extérieur, Captain Cola, Palermo, Macazol toujours en queue du peloton alors qu'on est à 500 mètres du poteau, 450 mètres même du poteau. Samusto laisse sur place Secret Oasis qui semble avoir du mal. Et bien à l'arrière on est obligé de bouger avec Captain Cola. Macazol en pleine ligne droite finale, hop, il a buté Samusto mais tente de repartir maintenant avec Secret Oasis qui tente d'arriver à son extérieur. Macazol à l'extérieur, Samusto a toujours l'avantage avec Secret Oasis. Macazol, Samusto, Secret Oasis, Samusto va le faire de bout en bout. Summer Snow devant Secret Oasis, Macazol.

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0: Catherine Wolf. Voilà, c'est parti pour cette épreuve PNL Logistics Trophy, 1850 mètres à parcourir avec un bon départ pour Blue Bay qui a très très bien sauté aujourd'hui. Regardez Give Me Another Chance qui va insister pour eh bien prendre les choses en main, ce qui fait Blue Bay tirer quelque peu alors que Spelling Bee arrive à son extérieur. Bacchus se retrouve en quatrième position. Tout juste derrière, il y a 99 Heroes alors que Join the Dots est en dernière position. Les chevaux passent devant les tribunes pour la première fois. Ils vont accrocher le but sous l'impulsion de Give Me Another Chance avec Blue Bay qui est sur son arrière-main alors que Spelling Bee est idéalement placé. Bacchus, le favori, se retrouve en quatrième position et se porte maintenant à l'extérieur de Spelling Bee. Juste derrière, il y a 99 Heroes et toujours en dernière position, Join the Dots. On est tout au Beauval Arctique avec et toujours Give Me Another Chance avec Blue Bay qui arrive à la hauteur de ses étriers en troisième position. Il y a Spelling Bee alors que Bacchus est à son extérieur. 99 Heroes se retrouve en cinquième position. Join the Dots s'est quelque peu rapproché. On est à 650 mètres du bouton, on se dirige vers la rue du gouvernement, toujours sous l'impulsion de Give Me Another Chance, c'est Karsten Ramsamy, Blue Bay, mais bien dans le coup, à l'extérieur de Spelling Bee qui attend son heure et qui ronge son frère Bacchus. Et juste derrière, ensuite, il y a 99 Heroes, Join the Dots. On va aborder la courbe pour dans quelques foulées pour entrer en ligne droite finale avec Give Me Another Chance qui va mener le peloton en ligne droite. La menace se précise avec Spelling Bee avec Bacchus complètement à l'extérieur. Il y a Blue Bay, mais Give Me Another Chance a toujours l'avantage alors que Spelling Bee termine de plus en plus fort. Bacchus à l'extérieur, Give Me Another Chance, Spelling Bee, Bacchus, Spelling Bee, Bacchus, Spelling Bee, Bacchus arrivé serré, Spelling Bee, Bacchus arrivé extrêmement serré à la photographie. Bacchus qui a beaucoup versé et qui a donné du mal à son jockey Chavez. Les deux chevaux passent l'arrivée dans la même foulée à la photographie. Il faudra avoir le verdict, bien sûr, de la photographie pour départager ses chevaux. Alors qu'on pensait que Spelling Bee avait fait le plus difficile, et bien dans un sursaut d'orgueil, sous la monte énergétique de Chavez, il est revenu Bacchus. Les deux chevaux ont plongé sur la ligne dans la même foulée. À la photographie donc, et la photographie, mesdames et messieurs, la photographie qui donne raison au numéro 2, Spelling Bee.
1: Spelling Bee, Luis Corrales, qui vient l'emporter face à Bacchus. C'est un cheval très difficile à monter, Bacchus. Il perd, à mon avis, sa course aux 500 mètres. Il a donné un peu de difficulté à Elione Chavez. Et moi, à ce stade, je pensais que Give Me Another Chance allait tenir jusqu'au bout. C'est, je vous le disais, un très bon coursier. Il a pu partir devant aujourd'hui, mais trouve les derniers mètres difficiles face à Spelling Bee. Et puis, Bacchus à l'extérieur qui va s'amener. Donc, Spelling Bee, Luis Corrales, qui lance son coursier à l'extérieur de Give Me Another Chance. Bacchus va revenir. Et Spelling Bee s'impose en Bacchus, Give Me Another Chance. Et Join the Dots. Coursier qui a ses soucis, Join the Dots, qui prend la troisième place.

0: vient de se lancer pour cette cinquième épreuve, 1600 mètres à parcourir. Bogalux, Havanamoun, The Mauritian est sollicité à l'extérieur par Soufol. Alors, The Mauritian qui va essayer de se rabattre à la corde. Havanamoun qui suit en deuxième position. Bogalux est troisième pour l'instant. Puis on retrouve Zoumi en montée sous l'impulsion de The Mauritian et de Bawan Soufol avec deux longueurs d'avance sur Havanamoun. Bogalux reste calé en troisième position. Puis on retrouve Zoumi et Ryan Curatolo. Les chevaux quittent le tombe à l'Arctique pour entamer maintenant la descente. 950 mètres à parcourir. Jusqu'ici, ça gère devant pour Soufol avec The Mauritian. Havanamoun qui se décale légèrement avec raison et se met devant Bogalux qui est troisième lui aussi qui est décalé. Puis on retrouve Zoumi qui suit dans le dos de Bogalux à 600 mètres de l'arrivée bientôt à la rue du gouvernement. Alors toujours The Mauritian devant Havanamoun qui va faire son move. Bogalux va le suivre mais forcé en troisième épaisseur. Puis on retrouve Zoumi qui suit les grandes manœuvres à 400 mètres de l'arrivée. Les chevaux à bord de la cour pour entrer dans la ligne droite finale. Havanamoun le premier à passer à l'offensive avec Bogalux qui a du terrain à refaire. Il y a The Mauritian, Zoumi en pleine ligne droite maintenant. Havanamoun qui va essayer de s'en aller à l'intérieur. Zoumi est lancé à l'extérieur. Bogalux, mais Havanamoun qui a l'avantage face à Bogalux. Zoumi côté corde. Havanamoun face à Zoumi. Havanamoun avec Zoumi à l'intérieur. Havanamoun ou Zoumi entre les deux. Entre Havanamoun à l'extérieur et Zoumi côté corde. Havanamoun monté par Donovan Mansour en dehors. Havanamoun qui s'impose sous la montre de Donovan Mansour. Le numéro 3. Il y a eu un duel, mais entre Havanamoun et Zoumi à l'intérieur, qui va prendre, je pense, la deuxième place, lui.
1: Oui, on va revoir le ralenti, bien sûr. Havanamoun qui eh bien, est lancé ici par, par Donovan Mansour. Bogalux fait illusion, mais n'accélère pas comme prévu. Mais par contre, Zoumi sort un superbe coup de rein côté corde. Mais on sent Mansour très en confiance. Hein. Il a encore du cheval sous lui. Et il s'impose avec une bonne tête d'avance sur Zoumi, côté corde.
0: À un moment, il cherchait Bogalux, n'avait peut-être pas vu Zoumi à l'intérieur.

0: Yeah, pour la coupe du 150e épreuve de groupe 3. On est parti très très vite avec Warhead, une fois de plus, qui montre sa vitesse initiale et se porte aux commandes avec Captain Lannister qui reste dans son sillage, tout comme Formagear qui a surmonté donc son couloir extérieur et se porte tout juste sur son arrière. Mais Solomon Seale est troisième sur les bas. Ensuite, on retrouve Enzen, Captain Bombshell, quasi for sure. On va accrocher la rue du gouvernement dans quelques foulées. On est parti très vite avec Warhead donc qui mène le bal devant Formagear qui est à l'extérieur de Solomon Seale, Captain Lannister, Enzen, Captain Bombshell et en dernière position quasi fauchon. On va aborder la courbe avec Warhead qui va mener le peloton en ligne droite. On va tenter de revenir avec Solomon Seale qui va gicler côté côte alors que Formagear va s'amener à l'extérieur. Mais Warhead est le plus fort et repart de plus belle. Warhead va aller s'imposer. Deuxième Solomon Seale, troisième Captain Lannister. Warhead qui une nouvelle fois fait une démonstration sur le 990 mètres et remporte une épreuve de groupe 3 pour l'écurie Vicky Rouy.
1: Intraitable dans la course à l'avant, Warhead Denis Schwarz remporte tranquillement cette course avec 56 kilos. Les meilleurs sont à l'arrivée, Solomon Seale est second, Captain Lannister bon troisième, Unzen est quatrième,

0: Warhead, regardez, se dirige vers une victoire tranquille. Derrière, ça se bat pour la deuxième place avec Solomon Seal qui s'extirpe du peloton. Après, Captain Lannister, Zen for Maggie, Captain Bombshell. Et quasi faux chaud.
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0: 72 pour Symbolic Gesture, 76 pour World Champion, alors que Firestarter, lui, était à 80. Donc, c'est pour vous donner une indication des ratings en Afrique du Sud de ces chevaux qui ont été achetés à 3 ans. Et c'est pour cela qu'ils débutent leur carrière en 0,26.
1: Parmi ces nouveaux, il y a le 6 World Champion que vous voyez, qui laisse une plaisante impression, avec le numéro 3, le turbo de l'écurie Rameshwar Gajadhar. Quand il y a 4 nouveaux, moi je fais toujours très attention, même avec la présence d'un grand favori, parce que ce sont des jeunes coursiers, vous ne savez pas quelle est leur marge de progression. Et des fois, ils viennent ici au champ de Mars et ils s'adaptent et réalisent par la suite un bon parcours. On verra. En tout cas, le numéro de Jet Blackfire est favori. Potentiellement, le Turbo et World Champion peuvent aussi bien faire s'ils ne sont pas trop green. Avec Symbolic Gesture qui est entré, Abhishek Sudara Bansel pour rappel, Sire House Rules, Senores Frio, World Champion dans le deuxième, le Turbo, part du cinquième couloir lui, Jet Blackfire s'avance vers le premier, et Donny Schwartz va se mettre en selle, Firestarter assez difficile à monter mais que Custer Hamsami connaît bien. C'est bon. Ils sont tous là. Départ de cette septième épreuve avec Symbolic Gesture qui est lent devant Jet Blackfire, le Turbo. On retrouve Senores Frio également là en épaisseur Side of House Rules. Firestart sur les barres. Puis World Champion et pour l'instant distancé Symbolic Gesture, le numéro 5. Les chevaux sont au tombeau Malartic avec Jet Blackfire, le favori, qui a l'avantage sur Senores Frio qui se montre green. Firestart est en troisième position. Puis il y a deux trois longueurs, on trouve le Turbo World Champion. Ça mène ça à The House Rules et Symbolic Gesture à 600 mètres de l'arrivée. Jet Blackfire qui est toujours le meilleur avec Donny Schwartz devant Senores Frio. Puis on retrouve Firestart à l'extérieur de World Champion et Lionel Chavez. Attention, pas mal en quatrième position. Le Turbo va essayer de se recoller un peu green. Puis on retrouve ça à The House Rules et Symbolic Gesture à 350 mètres de l'arrivée. Les choix bordent la cour pour entrer dans la ligne droite finale. Firestart, Custer Hamsami qui tente de passer Jet Blackfire. Il y a contact ici entre les deux en pleine ligne droite avec donc Firestart, Jet Blackfire. Firestart qui a mis le nez devant, le Turbo tente de s'amener complètement à l'extérieur. World Champion à l'intérieur, Firestart a le meilleur face à World Champion et Jet Blackfire, World Champion côté corde, World Champion débute victorieusement devant Jet Blackfire. Elion et Chavez, World Champion qui vient gagner d'entrée au champ de Mars. Et Jet Blackfire et il y avait Firestart qui s'est amené à son extérieur. Ces deux-là sont montés difficiles au dernier virage. Les commissaires vont revoir le départ de cette course en ce qui concerne Symbolic Gesture. Mais sinon devant, vous voyez, là, en Jet Blackfire et Firestarter, c'est World Champion qui va finalement...

À l'intérieur, il met du temps. C'est un cheval qui demande de l'expérience en compétition, mais quand vous avez Lyon et Chavez sur le dos, ça fait toute la différence. Il vient gagner. Le turbo, c'est nouveau. Ils se sont montrés green, c'est sûr. Ici, il y a eu World Champion. On va vous annoncer l'enquête. Les commissaires qui vont revoir le départ de cette septième course. Sinon, le numéro 6 World Champion et donne l'impression de demander, avec de l'expérience en compétition de distance, c'est un produit de One World, donc qui va mieux s'exprimer certainement par la suite. Mais l'essentiel est là, il gagne d'entrée. Il a été green, tout comme les autres nouveaux, le Turbo, Senores Frio, Symbolic Gesture.

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